0: vouliez pas? Pourquoi ne vouliez-vous pas?
1: Oh, je vais passer quelque chose au fond de l'eau.
0: Prenez garde, vous allez tomber.

0: bien. Où est l'anneau que je t'avais donné? Oui, la bague de mon os. Où est-elle?
1: Je crois... Je

0: pas d'où elle vient. La mer sera très haute cette nuit. La mer viendra la prendre avant toi. Dépêche-toi.
1: Je n'ose pas aller seul.
0: Vas-y. Vas-y avec n'importe qui. Mais il faut y aller tout de suite. Entends-tu?

ne jouez pas ainsi dans l'obscurité. Vous êtes des enfants. Quels enfants?

mais dis-moi, Ignolte, elle est souvent avec ton oncle Péléas, n'est-ce pas ?

0: Et qu'ils se querellent souvent. Non, est-ce vrai?
1: Oui, oui, c'est vrai.
0: Oui. Mais à propos de quoi se querellent-ils?
1: À propos de la porte.
0: Comment?

0: créature.
1: Je ne sais pas, petit père, à propos de la lumière.
0: Je ne te parle pas de la lumière.

0: Oh, voyons, pourquoi pleures-tu maintenant? Qu'est-il arrivé?
1: Je te fais mal.
0: Tout est refait.

0: carquois et des flèches. Mais dis-moi ce que tu sais de la porte.
1: De grandes flèches.
0: Oh, oui, de très grandes flèches. Mais pourquoi ne veulent-ils pas que la porte soit ouverte? Voyons, réponds-moi à la fin. Non, n'ouvre pas la bouche pour pleurer. Je ne suis pas fâché.

0: Ils s'embrassent quelquefois, non?
1: Qu'ils s'embrassent, oui. Petit père, non.

0: je crois que perdez-vous.
1: Non, petit Perrin, il n'est pas fou, mais il est très bon.
0: Veux-tu voir, petite mère,

0: et trébucher. Parle plus bas, que font-ils?
1: Il ne faut rien, petit père.
0: Sont-ils près l'un de l'autre? Est-ce qu'ils parlent?
1: Non.

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t'observe, tu étais là, insouciante peut-être, mais avec l'air étranger et

0: passe par ce soir. Tu as du sang sur le front, qu'as-tu fait?
1: J'ai passé au travers du...

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Fermez-les ! Vous avez la fermée pour longtemps ! 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

passé, pourquoi ne le dirais-je pas? Ah ah! Ne tentez pas de venir ici! 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

0: Il est derrière un arbre.
1: Qui?
0: Volo.
2: Volo. Outro. Je ne vois rien.
0: Là, au bout de nos ombres.
2: Oui, oui, je l'ai vu. Ne nous retournons pas brusquement.
0: Il a son épée.
2: Ce n'est pas la mienne.
0: Il a vu que nous nous embrassions.
2: Il ne sait pas que nous l'avons vu. Ne bouge pas, ne tourne pas la tête. Il se précipiterait. Il nous observe. Il est encore immobile.
1: Va-t'en.
2: Va-t'en. De suite, par ici. Je l'attendrai.

0: la vérité entends-tu? Dis-moi tout, dis-moi tout, je te parle
1: de la peau. Pour le coup, je ne le savais pas.
0: Tu le sais maintenant, il est temps, vite, vite.

0: Cécile? Qu'est-ce que toutes ces femmes viennent faire ici?
1: Ce sont les Sylvotes.
2: Et est-ce qui les a appelées?
1: Ce n'est pas moi.
0: Que venez-vous faire ici? Personne ne vous a demandé. Que venez-vous faire ici? Mais qu'est-ce que c'est donc?